C'était le premier mouvement de la première symphonie de Charles Gounod. Oleg Caetani était à la tête de l'orchestre de la Suisse italienne dans un enregistrement de Naxos. Alors si on a entamé cette émission sur Bizet par cette œuvre de Gounod, tout empreinte d'un symphonisme germanique et qui n'est pas la plus connue de son auteur, c'est parce qu'elle fut la première d'une longue série de pièces dont il incomba au jeune Bizet de réaliser une transcription pour piano. Or, on peut estimer qu'un tel exercice contribua, y compris dans une certaine mesure inconsciente, à modeler le style de notre compositeur. C'est en tout cas ce que laisse entrevoir sa première œuvre importante, la Symphonie en ut, vraisemblablement écrite sous l'influence de ce que l'on vient d'entendre. Cette symphonie, composée par un jeune homme de 17 ans, resta pourtant inédite jusqu'à la mort de Bizet, et même bien au-delà, puisqu'elle ne fut redécouverte et créée qu'en 1935. Écoutons-en le début du premier mouvement.

Nous entendions un large extrait du premier mouvement de la symphonie en ut de Bizet dans l'interprétation du Royal Concertgebouw placé sous la direction de Bernard Haitink. 2 ans après cette symphonie, Bizet parvient, après une première tentative honorable mais non couronnée de succès, à obtenir le prix de Rome, qui lui ouvre les portes de la prestigieuse Villa Medici. L'occasion pour lui de s'approcher de la musique italienne. Non pas que celle-ci soit auparavant inconnue pour lui. Avant Rome, il admire Rossini, il apprécie Donizetti. Et de ce dernier d'ailleurs, de Donizetti, je vous propose d'écouter un air que l'on pourra dire typique de l'opéra bouffe italien. Come e gentile, la sérénade d'Ernesto dans Don Pasquale, farce créée à Paris justement, au théâtre italien en 1842, et que nous entendons dans l'interprétation de Laurence Brownlee.

C'était Come Gentile, la sérénade d'Ernesto dans Don Pasquale et de Gaetano Donizetti, sérénade chantée par Lawrence Brownlee, accompagnée du Kaunas State Choir et du Kaunas City Symphony Orchestra, placée sous la direction de Constantine Orbelian. C'est un disque d'Elios. On aura trouvé dans cette air toute la parure instrumentale propre au genre de la sérénade, ces cordes pincées tout à fait typiques, dont les exemples peuplent le répertoire lyrique italien. Eh bien, puisque Bizet est à Rome, il s'attelle à la composition d'un opéra bouffe italien plus vrai que nature, et donc en langue italienne, Don Procopio, dont l'histoire est à peu près calquée sur celle de Don Pasquale, et dans lequel on trouve bien évidemment une sérénade. La sérénade d'Odoardo, ici suivie de la réponse de la femme courtisée, Bettina, que nous entendons ici dans l'interprétation de Witold Zolakiewicz et de Gabriela Kaminska.

Nous entendions la sérénade d'Odoardo, extraite de Don Procopio, opéra bouffe italien composé par Georges Bizet lors de sa résidence romaine à la Villa Médicis. Witold Zolakiewicz et Gabriela Kamińska étaient accompagnés du chœur et de l'orchestre de chambre de l'opéra de Varsovie, placé sous la direction de Didier Talpin. C'est un disque dynamique. En France, dans le même temps, on compte parmi les tendances lyriques de l'époque un certain goût pour l'exotisme. Il ne s'y agit pas forcément de caractériser très précisément une musique d'ailleurs, mais plutôt de colorer librement la palette sonore de quelques teintes évocatrices et surtout de planter un décor pittoresque. Aujourd'hui peu connu, le compositeur Félicien David est au milieu du 19e siècle un compositeur tout particulièrement reconnu pour son orientalisme. En 1862, il fait ainsi entendre à l'Opéra Comique de Paris Lalla Rookh, qui met en scène l'histoire de la fille d'un empereur mongol. Je vous propose d'en écouter le premier chœur.

C'était le premier chœur de Lalarouk, opéra comique de Félicien David, créé en 1862, et ici dans la version de Ryan Brown, à la tête des chœurs de l'opéra Lafayette Orchestra, sur un disque Naxos. C'est dans ce contexte que Bizet, de retour en France, fait entendre l'année suivante un opéra qui est probablement aujourd'hui, après Carmen, son ouvrage lyrique le plus joué. Les pêcheurs de perles, qui met en scène deux amis amoureux d'une prêtresse sur l'île de Ceylan. En écho au chœur de Félicien David, écoutons le premier chœur des pêcheurs de perles sur la grève en feu où dort le flot bleu.

C'était le premier chœur de l'opéra Les Pêcheurs de Perles de Georges Bizet. Les Cris de Paris et l'Orchestre National de Lille étaient placés sous la direction d'Alexandre Bloch, un enregistrement du label Pentatone. On l'a dit, il s'agit d'un opéra exotique par son sujet, mais on a pu entendre qu'à l'instar de l'exemple de Félicien David, écouté auparavant, c'est un exotisme loin d'être systématiquement caractérisé sur le plan musical. Il faut aussi dire qu'il y a d'autres influences, elles beaucoup moins exotiques, qui s'exercent sur Bizet et en général sur la musique française. Dans Les Pêcheurs de Perles, se font également jour des influences allemandes. Pour s'en rendre compte, je vous propose d'écouter successivement deux extraits d'œuvres allemandes qui, dans la France musicale des années 1860, avaient pris des allures de classique. Le Freischütz de Karl Maria von Weber et Le Songe d'une nuit d'été de Mendelssohn. Plus particulièrement, il s'agira de l'air d'Agathe dans le Freischütz et du Nocturne du Songe d'une nuit d'été.

Nous entendions successivement l'air d'Agathe dans le Freischütz de Karl Maria von Weber dans l'interprétation de Gundula Janowitz, accompagnée par l'orchestre du Deutsche Oper de Berlin sous la direction de Ferdinand Leitner, puis le Nocturne du Songe d'une nuit d'été de Felix Mendelssohn dans la version de Sir John Eliot Gardiner à la tête du London Symphony Orchestra. Si j'ai proposé ces deux pièces allemandes, c'est en retournant à nos pêcheurs de perles pour donner un peu à entendre ce que Bizet, comme d'autres compositeurs français, va assimiler de cette musique. Dans l'air de la prêtresse Leila, on retrouvera ainsi une caractérisation mélodique qui rappelle celle d'Agathe de Weber et un usage prédominant des vents qui fait penser à Mendelssohn. À noter que ce dernier point, d'ailleurs, aura suffi à la critique de l'époque, peu favorable du reste aux pêcheurs de perles, à faire grief à Bizet de germanité. L'air de Leila, donc, qui nous est interprété par Julie Fuchs.

de perles de Georges Bizet. Julie Fuchs était accompagnée de l'Orchestre National de Lille sous la baguette d'Alexandre Bloch. S'il est encore une influence germanique que l'on croise dans l'œuvre de Bizet, ce serait celle de Schumann. On la trouve assez concentrée dans certaines œuvres pour piano, mais de façon plus générale, dans certaines tournures mélodiques assez importantes dans la constitution de l'écriture musicale de Bizet, dont il faut dire que la composante mélodique est particulièrement prononcée. On s'en rend compte, par exemple, dans un passage rêveur de l'Arlésienne, musique de scène composée presque 10 ans après Les Pêcheurs de Perles, que je vous propose d'entendre, précédée de la première des scènes d'enfants de Schumann.

Nous entendions successivement la première des Kinderszenen, opus 15, de Robert Schumann, sous les doigts de Martha Argerich, dans un enregistrement Deutsche Grammophon. Puis, un extrait de l'Arlésienne, musique de scène de Bizet, dans l'interprétation de Michel Plasson à la tête de l'orchestre du Capitole de Toulouse, sur un disque EMI. Alors, l'Arlésienne est aujourd'hui une des œuvres les plus célèbres de Bizet, ou du moins pour certaines de ses parties, dont la postérité a été assurée par deux suites orchestrales, deux condensées si on veut, que Bizet a tiré ultérieurement de cette pièce. Dans l'Arlésienne, dont la musique est destinée au drame éponyme d'Alphonse Daudet, Bizet adapte des musiques traditionnelles provençales. Écoutons-en un premier exemple très fameux, celui de la Marche des Rois, la Marcha di Re, chant de Noël dont je vous propose d'abord la version traditionnelle, puis l'orchestration de Bizet qui ouvre l'Arlésienne.

Nous entendions la marche des rois, Noël traditionnel provençal, successivement dans la version originale, puis dans l'arrangement de Bizet, dans l'Arlésienne, toujours dans la version de Michel Plasson à la tête de l'orchestre du Capitole de Toulouse. Je vous propose maintenant un second exemple, Leichivefrus, un autre morceau traditionnel provençal, d'abord dans une mouture originelle, puis dans la farandole, là aussi très célèbre, Cantir Bizet dans l'Arlésienne.

La Farandole, extraite de l'Arlésienne de Georges Bizet, interprétée par l'orchestre du Capitole de Toulouse sous la direction de Michel Plasson, était précédée de son modèle original, le morceau traditionnel provençal Lake Chivao Frousse, interprété par l'ensemble Les Musiciens de Provence sur un très beau disque Arion. L'intégration de chants populaires à une musique dite savante n'est évidemment pas une spécificité de Bizet. Cependant, il faut dire qu'il y a chez notre compositeur un art de l'arrangement des matériaux extérieurs et traditionnels qui est particulièrement significatif et par lequel sa musique peut prendre une tournure pittoresque distinctive. À cet égard, Bizet peut être rapproché d'un autre compositeur français de la même génération, Emmanuel Chabrier. En résonance à ces extraits de l'Arlésienne, écoutons de Chabrier donc la danse villageoise, où l'on retrouvera un ton assez similaire à celui de ce Bizet-là.

John Elliott Gardiner, à la tête du Wiener Philharmoniker, dirigeait la danse villageoise extraite de la suite pastorale d'Emmanuel Chabrier. Après l'Arlésienne, dont nous avons écouté auparavant quelques extraits, Bizet s'engage, sans le savoir, dans son ultime ouvrage, celui qui lui ouvrira, après une première réception partiellement scandaleuse, les grandes portes de la postérité. Carmen, d'après la nouvelle de Prosper Mérimée. Dans cet ouvrage, Bizet affirme une remarquable assimilation des différents éléments que nous avons vus jusqu'ici. Quels en sont les points les plus remarquables ? Je crois qu'il faut d'abord ne pas perdre de vue l'empreinte de Gounod, par laquelle nous avons commencé cette émission. Il y a, chez celui que Bizet considère comme son maître, une aptitude à saisir au vif les personnages d'un opéra par des contours épais et sonores, que l'on retrouve dans Carmen. À cet égard, on peut mettre en parallèle deux airs aux situations narratives et aux caractérisations musicales comparables. Dans Mireille de Gounod, à l'entrée des arènes d'Arles, Urias, le dompteur de taureaux, déclare avec force et insistance son amour à Mireille. Sa personnalité n'est évidemment pas sans rappeler celle d'Escamillo, le toréador de Carmen, mise en musique une décennie plus tard par Bizet. Écoutons successivement « Si les filles d'Arles sont reines » de Mireille et le très célèbre « Votre toast, je peux vous le rendre » de Carmen. José Van Damme et tour à tour Urias et Escamillo.

Nous entendions successivement le Bouvier et le Torero, Léa Dourias dans Mireille de Charles Gounod, puis celui d'Escamillo dans Carmen. José Vandamme était d'abord accompagné de Michel Plasson et de l'orchestre du Capitole de Toulouse, puis par les chœurs de l'Opéra du Rhin, les chœurs d'enfants de l'église Saint-Maurice et l'orchestre philharmonique de Strasbourg sous la direction d'Alain Lombard. On a pu remarquer, chez Gounod et encore davantage chez Bizet, l'épaisseur travaillée des contours sonores. Les couleurs orchestrales. Voilà aussi bien l'un des aspects remarquables du dernier opéra de notre compositeur. À ce titre, Bizet, en conjuguant la finesse et la force, se place aussi dans la continuité d'Hector Berlioz. On s'en rendra particulièrement compte en écoutant deux scènes de foules en liesse désordonnées où un art similaire et des moyens orchestraux comparables sont mis en jeu. Chez Berlioz, l'introduction des Troyens, donnant à entendre la population troyenne célébrant croyant célébrer la victoire sur les Grecs, chez Bizet, le début du quatrième acte de Carmen, marquant l'amorce des festivités de la corrida. Écoutons successivement ces deux pièces magistrales.

C'était successivement l'introduction des Troyens d'Hector Berlioz dans la version de John Nelson, enregistrée chez Erato avec l'Orchestre Philharmonique de Strasbourg, et les chœurs de l'Orchestre Philharmonique de Strasbourg, de l'Opéra du Rhin et du Badische Staatsoper, puis le chœur introductif du quatrième acte de Carmen de Georges Bizet dans la version de Michel Plasson à la tête de l'Orchestre du Capitole de Toulouse. Un dernier grand aspect de Carmen, au regard des influences, des modèles et des matériaux reçus par Bizet, c'est évidemment l'exotisme. Les sources en sont diverses. Parmi elles, intéressons-nous au cas du morceau qui est peut-être le plus célèbre de tout l'opéra, la très fameuse Habanera. Devant l'insatisfaction de la première interprète de Carmen, qui demandait Bizet quelque chose de plus typique, le compositeur adapte en toute hâte un emprunt de secours, une Habanera, qui est une danse cubaine créolisée, qu'il trouve dans un recueil d'air du compositeur basque Sébastien de Iradier. El Arellito, traduit librement par Le Petit Truc, nous est interprété par Indian Ferrer Morato et Cecilio Tielles.

entendions El Arreglito, danse havanaise, ou si vous préférez, habanera, écrite par le compositeur basque Sébastien Iradier et reprise en un morceau célébrissime de Bizet, avec lequel je vous propose de conclure cette émission. On remarquera quelques transformations quantitativement limitées mais qualitativement remarquables, parmi lesquelles la basse répétée, absolument figée chez Bizet, là où elle progressait de façon plus conventionnelle dans la version originale. L'amour est un oiseau rebelle que nul ne peut apprivoiser. La habanera de Carmen est ici interprétée par Angela Georgiou.

L'amour est un oiseau rebelle, c'était la Habanera de Carmen, chantée par Angela Georgiou, accompagnée encore par l'Orchestre National du Capitole de Toulouse sous la direction de Michel Plasson. C'est sur le magnifique extrait de cet ultime opéra de Bizet, 3 mois après la création duquel le compositeur était arraché à la vie dans sa 37e année, que se termine cette émission. Un grand merci de l'avoir suivi, je vous dis à très bientôt pour un nouveau numéro de L'Oreille à la Plume. 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
1: Chers amis auditeurs, si vous avez bonne mémoire, vous vous souvenez que nous nous sommes quittés la dernière fois sur un lied de Riga intitulé « Einsamkeit ».

Schubert est un compositeur de Singspiel né en 1728. Quant au thème de l'opus 100, qualifié de thème joyeux, Variationen und Fuge über ein lustiges Thema von Johann Adam Hiller, c'est un air souriant que chante Lieschen au deuxième acte de Der Erntekranz, la couronne des moissons, et qui dit « Vas-y, mon bon Pierre, je sais comment te faire revenir. Juste un mot, juste un regard, et il est heureux et il revient. » Si cet air est suivi chez Reger de 11 variations et d'une fugue, nous nous arrêterons ici au presto de la variation 7. Vous entendrez cet extrait dans l'interprétation de Neeme Järvi à la tête de l'Orchestre Royal du Concertgebouw, un CD Chandos de 1989.

C'était interprété par Neeme Järvi à la tête de l'Orchestre Royal du Concertgebouw, 7 des 11 variations et fugues de Max Reger sur l'air Gehe, Gute Peter, Gehe, extrait du Singspiel der Erntekranz de Johann Adam Hiller. Puisque Reger aime Mozart et les variations, je vous propose d'écouter à présent des variations de Mozart lui-même. Cette forme du thème varié est très appréciée des compositeurs classiques en général. Chez Mozart, elle apparaît surtout dans sa musique pour piano, alors qu'elle est complètement absente de ses symphonies. Elle se présente soit à l'échelle d'œuvres indépendantes, comme les deux cycles de variations pour violon et piano sur les chansons françaises « La bergère Célimène » et « Hélas, j'ai perdu mon amant », soit à l'échelle d'un seul mouvement de sonate, parfois l'andante, comme dans le cinquième des six quatuors dédiés à Haydn, mais le plus souvent le final, comme dans le deuxième de la même série, le quatuor en ré mineur Köchel 421, que nous allons écouter à présent. D'habitude, Mozart choisit pour ses variations des thèmes simples et légers, « lustig », dirait Reger. Mais ici, on a affaire à un thème plaintif au rythme de sicilienne. Suivent 5 variations, dont la quatrième est en majeur et la dernière dans un tempo più allegro. Mais en amont de ce final en thème varié, vous entendrez d'abord un allegro, un andante et un menuetto farci de son trio. Les interprètes de ce 15e quatuor de Mozart sont les membres du quatuor Albanberg. Le coffret Mozart qu'ils ont enregistré pour Teldec à la fin des années 70 avec les quatuors 14 à 23 leur a valu les éloges les plus dithyrambiques de la critique musicale.

C'était le quatuor à cordes en ré mineur Köchel 421 de Mozart, interprété par le quatuor Alban Berg. La forme du thème varié est devenue de plus en plus fréquente chez Mozart, au fur et à mesure qu'il avançait en âge. Il a donc écrit plus de variations à Vienne qu'à Salzbourg, et c'est à Vienne que furent composés les six quatuors à Haydn en 1783. C'est donc à Vienne que vont se nouer les deuxième et troisième bouts de ficelle de cette émission, liant Mozart à Barbara. Je vous propose en effet d'écouter à présent trois chansons issues du CD qu'Alexandre Tarot a consacré à Barbara en 2017, 20 ans après la mort de l'artiste, en invitant de nombreux amis à collaborer à l'entreprise, 17 chanteurs et acteurs et presque autant d'instrumentistes. Ces trois chansons sont Vienne, bien sûr, avec la voix parlée de Juliette Binoche et le violon de René Capuçon. Nantes, l'adieu au père décédé en 1959, avec la clarinette de Michel Portal et l'accordéon de Roland Romanelli, le destinataire des lettres de Vienne. Et enfin, Göttingen, l'hymne à la fraternité franco-allemande, avec la voix parlée et la traduction allemande de l'acteur autrichien Helmut Berger.

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C'était trois chansons de Barbara, Vienne, Nantes et Göttingen, lues par Juliette Binoche et Helmut Berger, et accompagnées ou interprétées par les instruments de René Capuçon, Michel Portal, Roland Romanelli et Alexandre Tarot, un double CD paru en 2017 chez Erato. Parmi les chanteurs ayant participé à cette entreprise figure Juliette Noureddine, dite Juliette. Une chanteuse parolière et compositrice comme Barbara, mais d'un profil très différent. L'une née en 1930, l'autre en 1962. L'une fille de parents juifs, l'autre petite fille d'un grand-père kabyle. L'une tout en longueur, l'autre tout en rondeur. L'une aimant les hommes, l'autre aimant les femmes. L'une essentiellement tragique, l'autre essentiellement comique. Mais toutes les deux unies par la même magie poétique, la même perfection prosodique et la même richesse musicale. Je vous propose d'écouter quatre chansons de l'album Mutatis Mutandis, paru en 2005 chez Polydor, Le sort de Circé, Une lettre oubliée, L'ivresse d'Abunavas et Mémère dans les orties.

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C'était quatre chansons de Juliette, extraites de l'album Mutatis Mutandis. La première faisait allusion à Circé, un personnage de l'Odyssée connu comme la magicienne qui, sur son île Déa, transforma en porc les 22 compagnons d'Ulysse qui s'étaient laissés séduire par son chant et empoisonnés par son vin. Nous allons à présent rencontrer une autre magicienne, Viviane, à travers le poème symphonique éponyme d'Ernest Chausson. C'est la première œuvre purement orchestrale de ce compositeur, qui l'écrivit en 1882 en la dédiant à sa future épouse, Jeanne Escudier. Ne nous étonnons donc pas d'y trouver une histoire d'amour, celle de Merlin l'Enchanteur, le protecteur du roi Arthur, et de Viviane, la dame du lac, à laquelle Merlin enseigna ses secrets de magicien, mais qui finit par utiliser cet acquis contre son maître et amant, en l'enfermant à jamais dans une prison d'air ou de pierre. Voici l'argument tel que Chausson l'a noté en tête de sa partition. Viviane et Merlin dans la forêt de Brocéliande, scène d'amour. Les envoyés du roi Arthur parcourent la forêt à la recherche de l'enchanteur. Merlin veut fuir et les rejoindre, mais Viviane l'endort et l'entoure d'aubépines en fleurs. Cette histoire permet à Chausson d'exploiter les deux tendances de son esthétique. Une tendance lyrique qui récupère le chromatisme de Wagner pour exprimer les sentiments ambigus de Merlin face au charme de Viviane, et une tendance impressionniste qui anticipe les techniques de Debussy pour évoquer la magie de la forêt de Brocéliande. Voici cet opus 5 d'Ernest Chausson dans l'interprétation de l'Orchestre symphonique et lyrique de Nancy, dirigé par Jérôme Kaltenbach, un CD Naxos de 1996.

C'était Viviane d'Ernest Chausson, interprétée par l'Orchestre symphonique et lyrique de Nancy, placé sous la direction de Jérôme Kaltenbach. La Dame du Lac a plusieurs noms, Viviane, Niniane, Ninève, Nimuée, mais le plus souvent, on l'appelle la Fée Viviane. Des légendes arthuriennes, nous allons donc passer, via la Fée Viviane, au conte de fées. L'occasion de découvrir une œuvre merveilleuse, quoique rarement programmée. Les chansons de la princesse des contes de fées de Carole Szymanowski. C'est une production familiale. Carole composa ses mélodies en 1915 pour sa sœur Stasia, qui était soprano colorature, et il les dédia à une autre sœur, Zofia, qui en avait écrit les poèmes, en polonais et en français, à l'âge de 17 ans. La princesse amoureuse qui peuple ses chansons a un côté éminemment oriental, lequel tient moins aux images du texte, des larmes sur un sentier, des fleurs dansantes, une vague caressante, des cheveux flottants, un palais lumineux, une flûte argentée, qu'à la conduite de la voix, toujours prête à s'envoler, luxuriante, ivre d'ornements et de vocalises, comme l'écrit Claire de la Marche, sur un accompagnement pianistique d'une discrétion frémissante. Mais cette princesse orientale est encore une enfant, préservée de la sensualité vénéneuse d'une reine de Chémaka, sa grande sœur dans le Coq d'or de Rimsky-Korsakov. L'œuvre comprend 6 numéros, successivement la lune solitaire, le rossignol, les petits souliers dorés, la danse, le chant de la vague et le festin. Vous l'entendrez ici dans l'interprétation magistrale d'Anna Mikowajczyk, soprano, et d'Edward Volanin, piano, un CD Dux de 2006.

0: C'était les chansons de la princesse des contes de fées de Carole Szymanowski, interprétées par Anna Mikowajczyk, soprano, et Edward Wolanin, piano.
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1: Il est 7h.
2: Belle journée, bonjour, bon réveil à vous tous au son de la musique classique jusqu'à 10h. C'est votre tempo matin avec, pour vous accompagner à 7h, mais aussi tout à l'heure, à 8h, Anne-Valérie. Bonjour Anne-Valérie.
3: Bonjour Laurent.
2: Du piano aujourd'hui dans l'info en plus, me semble-t-il.
3: Oui, en 1897. C'est le 11 juin donc, c'est la naissance de Alexandre Tanzmann en Pologne sous le patronyme Tankman, décédé le 15 novembre 1986 à Paris. Pianiste et compositeur franco-polonais. Né dans une famille de la grande bourgeoisie juive, il est l'auteur d'une œuvre monumentale comportant plus de 300 opus, parmi lesquels une trentaine directement inspirées de la tradition juive.
2: Alors lui aussi, il commence le piano vraiment très jeune, oui. dès 8 ans, il se met même à composer déjà.
3: Oui, des miniatures sous l'inspiration de Chopin et de Grieg. À Varsovie, il mène de front des études de droit, de philosophie et de musique de 1915 à 1918. Il fait exécuter sa sérénade symphonique à tout juste 20 ans. En fin 1919, il s'installe à Paris. Il fait rapidement partie de la vie musicale parisienne grâce à une première rencontre avec Maurice Ravel. Il fut l'un des premiers créateurs à lier la musique polonaise à un nouveau langage et à l'esthétique du XXe siècle. Très cosmopolite et parlant cette langue, il s'intéresse aussi bien à la musique balinaise, chinoise, qu'au blues et au jazz.
2: Et puis alors, comme beaucoup d'autres artistes et musiciens, il s'exile aux États-Unis entre 1941 et 1946.
3: Oui. Durant cette période, il écrit plusieurs musiques de films et de nombreuses œuvres importantes, dont trois symphonies. Après la guerre, il s'installe à Paris, où il vit jusqu'à sa mort. On le redécouvre depuis peu, grâce à l'abondante discographie de son œuvre.
2: Ben merci à vous d'y avoir contribué, en tous les cas, à demain.
3: Avec plaisir, Laurent.

Le célèbre pianiste américain Daniel Blumenthal vient d'interpréter cette magnifique partition. J'aime beaucoup, tout en douceur et en élégance, Sonatine numéro 2, composée en 1930 par Alexandre Tansman, dont on a parlé aujourd'hui, puisqu'il était né un 11 juin en 1897, compositeur, pianiste, compositeur franco-polonais.

0: extrait de Casse-Noisette, opus 71. Évidemment, Tchaïkovski, pour vous rendre la vie plus belle ce matin. Bon réveil, il est 7h10.
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0: Michael Pletnev dans votre tempo matin avec le concerto pour trompette à un moment joyeux, plein de magie à suivre, bien sûr, dans votre tempo matin. Encore d'autres grands noms de la musique classique. Il y aura notamment Jean-Sébastien Bach. À tout de suite, les amis.
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0: Encore un enregistrement Herbert von Karajan et l'Orchestre Philharmonique de Berlin. Remarquez, il y en a tellement qu'on se régale évidemment à les écouter. Chaque jour dans votre tempo matin, le bonheur de partager ensemble l'amour de la musique classique. Nous étions dans l'univers de Jean-Sébastien Bach à l'instant, avec la suite numéro 3 en ré majeur. BWV 1068, la deuxième partie. Et puis, juste avant, vous aviez reconnu le thème mondialement connu, signé Marc-Antoine Charpentier, évidemment.
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0: L'histoire d'une chanson qui nous replonge dans l'année 1972. Alors imaginez la France de l'année 1972. Georges Pompidou est président de la République, la pop culture explose et un homme s'apprête à bousculer toutes les règles. Cet homme, c'est Michel Polnareff. Vous vous rappelez sans doute de ses lunettes blanches XXL sur le nez, ses boucles blondes et son énorme génie mélodique. Son sens inouï de la provocation fera évidemment date dans l'histoire de la chanson française parce que, oui, derrière l'un des refrains les plus joyeux, les plus fédérateurs de la chanson française, se cache en réalité un immense coup de génie et sans doute un petit scandale. Alors, quelques mois plus tôt, Polnareff fait la promotion de ses concerts, vous vous en souvenez peut-être ou vous en avez entendu parler, fait la promotion de ses concerts pour l'Olympia avec une affiche restée célèbre où il montre, oui, ses fesses. Alors, France 1972, hein, scandale absolu, procès, amende pour attentat à la pudeur. L'artiste est blessé, mais il décide de répondre de la meilleure des manières en musique. Accompagné par les paroles ciselées de Jean-Loup Dabadi, il compose « On ira tous au paradis ». Ce qui est magique avec cette chanson, c'est qu'il y a une espèce de double fond. À la première écoute, c'est un hymne de gospel à la française, ultra festif, qu'on reprend tous en chœur. Et puis, il y a les paroles. Il faut bien les écouter, les paroles. Dabadi et Polnareff balancent une véritable ironie mordante face à la bien-pensance de l'époque. Qu'on soit béni ou qu'on soit maudit, qu'on ait bonne conscience ou pas, tout le monde finira au même endroit. C'est ça le sens de cette chanson. C'est un message d'égalité absolue, d'irrévérence totale face au jugement des autres. Pour faire simple et pour résumer, vous me critiquez, bah d'accord, mais quand même, finalement, on finira tous dans le même panier. C'est ça le sens de cette chanson. Et plus de 50 ans plus tard, ce titre n'a pas pris une ride. C'est la force absolue hein, de Polnareff, hein, transformer une vengeance personnelle en un morceau universel, intemporel et totalement humaniste. Alors aujourd'hui, qu'on soit sain ou qu'on soit filou, on monte ensemble. Le son de la radio, accent 4, transforme l'accent 4 en chanson très populaire de Michel Polnareff.

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0: Oui, c'est vrai, l'enregistrement date un petit peu. Royal Philharmonic Orchestra, ça s'entendait très légèrement. Le Docteur Miracle, l'ouverture, Charles Lecoq. 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Pour être nos invités, c'est pas compliqué, il faut être avec nous entre 8h et 9h, on jouera vers 9h moins le quart tout à l'heure, j'espère que vous serez présents. Et tout de suite, à 8h moins 10, Victor Emmanuelus, avec encore une belle page d'histoire comme tous les jours. Bonjour Victor Emmanuel.
1: Bonjour Laurent, bonjour à tous. Il y a un peu plus de 250 ans, le 11 juin 1775, dans ce dimanche de la Trinité, à l'époque, une cathédrale de Reims s'était transformée pour l'occasion. Une cathédrale qui accueillait le sacre du roi de France, un jeune roi de 20 ans à l'époque que personne n'attendait si tôt sur le trône, Louis Croix V. Bâton, comme diraient les inconnus, Louis XVI, qui succède au XV, mort de la petite vérole en mai 1774.

0: une tradition qui remonte à Pépin le Bref, le roi doit être sacré à Reims. Turgot, contrôleur général des finances, déplore la cérémonie évaluée à 760 000 livres. Condorcet avait, lui, écrit pour demander de faire l'impasse sur la plus inutile et la plus ridicule de toutes les dépenses de la monarchie. Comme quoi, déjà à l'époque, l'État n'avait pas de sous. Sauf que le peuple attend. Marie-Antoinette écrira à sa mère le soir même que le sacre a été parfait, les cérémonies de l'Église ayant été interrompues au moment du couronnement par les acclamations les plus touchantes.
1: Et la musique dans tout ça, Victor Emmanuel ?
0: Elle porte le nom d'un homme que l'on a presque oublié, François Giroux. Né à Paris en 1737, il débute comme enfant de chœur à Notre-Dame de Paris, et puis il est nommé maître de musique à la cathédrale d'Orléans. Il a 19 ans à l'époque. C'est un concours qui le propulse à cette place. En 1768, François Giroux entre au concert spirituel des Tuileries. Le premier et le second prix sont attribués à ces deux motets. Ben oui, il fallait écrire pour cet ensemble. Deux motets dont le plus enregistré est peut-être Super Flumina Babylonis sur le texte du psaume 136 au bord des fleuves de Babylone. Lorsqu'on révèle que les deux motets primés sont du même compositeur, la sensation dans la salle est immense. La seconde est comparée aux œuvres de Pergolèse et d'Alembert lui-même prend position en faveur de ce jeune compositeur. Et donc en 1775, on dit que dans un temps record, il doit écrire une musique pour le sacre du roi. C'est donc dans cette cathédrale de Reims, tendue de velours rouge et de draps d'or, que retentit la musique de Giroux.

Une musique de circonstance, pensée pour cinq voix mixtes et grand orchestre, c'est une missa brevis qu'il écrit. Gaudete in Domino Semper, réjouissez-vous toujours dans le Seigneur. Ironie de l'histoire, cette musique sera reprise 14 ans plus tard pour l'ouverture des États généraux, le 4 juin 1789. La même musique ouvre donc le couronnement de Louis XVI et le premier acte de la fin de son règne.

Ce double triomphe lui ouvre les portes de Versailles. Giroud devient donc maître de chapelle, à la chapelle royale du château, puis surintendant de la musique du roi, cumulant les postes les plus prestigieux à la cour, à la chapelle et à la chambre, jusqu'à ce que la révolution éclate un jour et que tout ce petit monde s'effondre en même temps que la monarchie et l'église. On retrouvera le compositeur concierge du château, écrivant des hymnes patriotiques pour survivre. Il meurt dans l'oubli total en 1799, dans ce même château qui avait été le théâtre de sa gloire.

0: L'enregistrement gratte un peu, bah oui, il est signé Jean-Claude Malgloire, La Grande Écurie et La Chambre du Roi, la dernière version que nous avons de l'enregistrement intégral de cette messe du couronnement de Louis XVI.
1: Merci encore une fois Victor Emmanuel pour cette page d'histoire. Vous pouvez réécouter l'intégralité de cette magnifique collection sur accent4.com à la page des podcasts, évidemment.
2: 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Il est 8h.
1: Oui, et à 8h, je salue, comme chaque jour, du lundi au vendredi, avec beaucoup de plaisir, Anne-Valérie Walter. Bonjour.
3: Bonjour Laurent.
4: Du piano aujourd'hui dans l'info en plus, me semble-t-il.
3: Oui, en 1897, c'est le 11 juin donc, c'est la naissance de Alexandre Tanzmann en Pologne, sous le patronyme Tankman, décédé le 15 novembre 1986 à Paris. Pianiste et compositeur franco-polonais. Né dans une famille de la grande bourgeoisie juive, il est l'auteur d'une œuvre monumentale comportant plus de 300 opus, parmi lesquels une trentaine directement inspirées de la tradition juive.
4: Alors lui aussi, il commence le piano vraiment très jeune, oui. dès 8 ans, il se met même à composer déjà.
3: Oui, des miniatures sous l'inspiration de Chopin et de Grieg. À Varsovie, il mène de front des études de droit, de philosophie et de musique de 1915 à 1918. Il fait exécuter sa sérénade symphonique à tout juste 20 ans. En fin 1919, il s'installe à Paris. Il fait rapidement partie de la vie musicale parisienne grâce à une première rencontre avec Maurice Ravel. Il fut l'un des premiers créateurs à lier la musique polonaise à un nouveau langage et à l'esthétique du XXe siècle. Très cosmopolite et parlant cette langue, il s'intéresse aussi bien à la musique balinaise, chinoise, qu'au blues et au jazz.
4: Et puis alors, comme beaucoup d'autres artistes et musiciens, il s'exile aux États-Unis entre 1941 et 1946.
3: Oui. Durant cette période, il écrit plusieurs musiques de films et de nombreuses œuvres importantes, dont trois symphonies. Après la guerre, il s'installe à Paris, où il vit jusqu'à sa mort. On le redécouvre depuis peu, grâce à l'abondante discographie de son œuvre.
4: Ben merci à vous d'y avoir contribué, en tous les cas, à demain.
3: Avec plaisir, Laurent.

pianiste, compositeur franco-polonais en 1897, le 11 juin, naissance d'Alexandre Tansman en Pologne, et on vient d'écouter, issu de son répertoire, Sonatine numéro 2, sous-titrée Sonatine transatlantique. Voilà pour notre découverte musicale du jour. Restez avec nous, on a encore de belles histoires à vous raconter tout à l'heure à 8h30 avec

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2: Excellent jeudi matin à vous tous. Avec maintenant, pour les 10 minutes qui arrivent, un moment important de la musique classique. Richard Wagner, un extrait de Parsifal.

La musique classique de Richard Wagner et cet extrait de Parsifal. Nous étions dans le prélude de l'acte 1.

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un moment unique, évidemment, dans la royauté britannique, ce couronnement, le couronnement de George II, c'était en 1727, et à la fête, ils avaient invité un certain Georg Friedrich Händel pour couronner le roi George II. C'était un extrait de Zadok le prêtre.

0: dans le répertoire de Zelenka, Jan Dismas Zelenka, il y a les six sonates pour deux hautbois et basson. On vient d'entendre la numéro 2 en sol majeur. Les amis, préparez-vous, on va bientôt jouer ensemble. D'abord, on se plonge dans la carrière incroyable de cette chanteuse australienne avec Bernard Cribier.
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2: Si Joan Sutherland a toujours gardé son surnom de Stupenda, c'est à cause du choc qu'ont eu les Vénitiens en entendant son Alcina. Évidemment, au théâtre de la Fenice. Une nouvelle production d'un opéra peu connu de Handel, pas du tout le répertoire classique italien. On a mis les moyens. C'est Zeffirelli qui met en scène, souvenez-vous, c'est lui qui avait déjà dirigé Joan dans sa première Lucia à Covent Garden en 1959. Elle lui fait entièrement confiance et il l'a beaucoup aidé à travailler son jeu de scène, ce qui n'a jamais été très évident pour elle. Elle est justement auréolée de son succès dans Lucia. En 1960, elle explose littéralement. À Venise, excellent choix pour ses débuts. Sa première Alcina, ça a été déjà en 1957 et en version concert à Londres. On était encore très loin de la Fenice et de sa stupéfiante beauté. Tout s'enchaîne ensuite. Après la fameuse Lucia de Londres, deux enregistrements, dont un disque d'air de Handel, puis un grand récital de bel canto romantique. Nous avions déjà entendu des extraits de l'intégrale enregistrés plus tard. Mais voici le précieux Ombre Pallide, enregistré en 1959, donc avant la production de la Fenice. Tout était prêt. Aujourd'hui, pas de grand air à vocalise, mais la plainte de la magicienne Alcina.

0: Alcina la magicienne, c'était Joan Sutherland, dans un de ses tout premiers disques, enregistré dans la foulée de son triomphe de Londres. Lucia di Lammermoor, puis Alcina, ce sont les deux personnages qui ont révélé Joan Sutherland au monde. Il y aura beaucoup d'autres Donizetti plus tard, et un peu moins d'autres opéras et oratorios de Handel, mais le meilleur seulement, évidemment. À découvrir dans la suite du feuilleton Histoire d'une vie, saison 4, la vie de Dame Joan Sutherland, à la technique, l'indispensable Lucas, bien sûr. Merci de votre fidélité et à bientôt.
1: Demain, bien sûr, parce que demain, nous serons au rendez-vous à 8h30 avec un nouvel épisode.

0: J'aime beaucoup cet orchestre. On l'écoute très souvent dans Tempo Matin. Le BBC Symphony Orchestra qui s'est emparé de Dora Pajacevic, enfin de la partition de Dora Pajacevic, le concerto pour piano, opus 33, la troisième partie. À l'instant, dans votre Tempo Matin, oh, je sens qu'on va jouer. Oui, oui, oui, Lucas, je suis prêt. 03 88 75 12 03. On va jouer aussi avec ce rendez-vous de dimanche après-midi que nous présente ce matin Cyril Palot qui est avec nous dans Tempo Matin.
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0: 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À tout de suite, les amis.
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0: Encore une nouveauté signée Michael Rebel, un véritable que vous allez déguster. On va parler de Gabriel Fauré avec Michael.
6: C'est parti pour la nouveauté du disque. L'altiste Timothée Ridoux et le pianiste Jonathan Weir célèbrent l'élégance et le lyrisme de la musique française avec l'album Alto Appassionato. De Gabriel Fauré à César Franck, en passant par Henri Busser ou Georges Enescu, ce programme met en relief le magnifique timbre de l'époque de l'alto. On pourrait presque s'imaginer dans un petit concert privé chez Marcel Proust. Je vous propose d'entendre Nell, extrait des Trois Songs opus 18 de Gabriel Fauré, dans un arrangement pour alto et piano. C'est pour le label Harmonia Mundi.

L'élégante partition de Gabriel Fauré avec ce magnifique arrangement pour alto et piano signé Timothy Ridou. C'est une nouveauté Harmonia Mundi que nous avons pour vous ce matin le plaisir d'aimer énormément. Merci Michael.

0: Charles Widman et le concerto numéro 6 pour flûte traversière baroque, l'opus numéro 2. La deuxième partie intitulée La rêveuse. Oh, il n'est plus l'heure de rêver, là. Il est l'heure d'aimer la musique classique et d'aimer l'intégralité d'une symphonie qui arrive maintenant dans la playlist des auditeurs.
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2: Il est 9h.
0: On vient de me dire qu'il reste encore quelques places disponibles pour le tea time de dimanche après-midi à Saint-Guillaume à Strasbourg. 03 88 75 12 03. Bonne chance. Alors, Geneviève, oui, c'est ça, j'arrivais pas à relire mon écriture, c'est décidément vraiment problématique, faut que je soigne mon écriture. Donc Geneviève, c'est bien elle qui habite à Célestat. Geneviève a profité tout à l'heure de l'info en plus d'Anne Valérie pour nous réclamer une symphonie en intégralité, me dit-elle dans le mail qu'elle nous a adressé. Ben oui, on va l'écouter en intégralité parce que vous avez été séduite, chère Geneviève, par la musique d'Alexandre Tansman dont nous parlons aujourd'hui, qui était né le 11 juin 1897. Il a composé quelques symphonies et une en particulier a attiré notre attention, enfin que dis-je, a attiré l'attention de Geneviève. C'est la symphonie numéro 7 et nous allons évidemment répondre à la demande de Geneviève parce que c'est votre programme musical que nous écoutons jusqu'à 10h. Elle a souhaité écouter l'intégralité de cette symphonie numéro 7. On commence donc avec le premier mouvement que voilà.

0: un grand merci à Geneviève, mais aussi à l'Orchestre symphonique de Melbourne qui vous a interprété les quatre mouvements de la symphonie numéro 7, symphonie appelée également symphonie lyrique, composée par Alexandre Tansman, le Polonais qui était à l'honneur, pianiste, compositeur franco-polonais qui était à l'honneur aujourd'hui, 11 juin. Il était né en 1897. Restez avec nous. La playlist des auditeurs va se poursuivre dans un instant avec Lucien et nous écouterons Anton Dvorak avec plaisir parce que j'aime beaucoup le concerto pour violoncelle et orchestre. Vous aussi sans doute.
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0: Et hop, la playlist des auditeurs, la programmation musicale des auditeurs d'Accent 4, le concerto pour violoncelle en si mineur, opus 104, que l'on aime beaucoup, vous savez pourquoi, enfin, en tous les cas, l'enregistrement que nous allons écouter, ce deuxième mouvement, Adagio Man Non Troppo, Anton Dvorak, interprété par Jacqueline Dupré, le Chicago Symphony Orchestra et tout ce beau monde, à la direction et au mouvement de Daniel Barenboim.

La musique d'Anton Dvorak et le concerto pour violoncelle et orchestre en si mineur, l'opus 104, la deuxième partie que nous venons d'écouter, interprétée par Jacqueline Dupré, l'orchestre symphonique de Chicago, placé le jour de cet enregistrement sous la direction de Daniel Barenboim. Merci Lucien à Strasbourg pour cette demande musicale. La playlist des auditeurs se poursuit maintenant avec le concerto pour violon et orchestre numéro 2 en ré mineur, opus 44, le mouvement final. Alors, c'est Sylvie à Strasbourg qui nous a fait cette demande. Composition Max Bruch.

0: C'était une belle demande musicale signée Sylvie, concerto pour violon et orchestre numéro 2 en ré mineur. C'est le mouvement final qu'on vient d'entendre de cet opus 44, Max Bruch, dans votre Tempo Matin. Merci encore Sylvie. Vraiment très très bon choix musical. Nous sommes jeudi, donc pas de playlist des auditeurs demain vendredi, puisque le vendredi, vous le savez, est consacré aux sorties culturelles du week-end. Et ça me permet de vous dire qu'il reste encore, mais alors c'est vraiment les toutes dernières places disponibles pour participer au Tea Time. Le Tea Time de dimanche, Cyril Palot, 16h, rendez-vous à Saint-Guillaume à Strasbourg, récital d'orgue avec Cyril Palot, récital retransmis sur écran et commenté bien sûr par Cyril Palot. Vous pourrez monter à la tribune pour regarder l'orgue d'un peu plus près après le récital et puis ensuite Tea Time, pâtisserie, café, thé, vous êtes nos invités. Si vous décrochez votre téléphone maintenant, 03 88 75 12 03, bonne chance.
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0: Encore un bon moment, un grand moment d'histoire avec Victor Emmanuel, comme tous les jours. Bonjour.
3: Bonjour Laurent, bonjour à tous. Il y a un peu plus de 250 ans, le 11 juin 1775, dans ce dimanche de la Trinité à l'époque, une cathédrale de Reims s'était transformée pour l'occasion. Une cathédrale qui accueillait le sacre du roi de France, un jeune roi de 20 ans à l'époque, que personne n'attendait si tôt sur le trône, Louis Croix V. Bâton, comme diraient les inconnus, Louis XVI, qui succède au XV, mort de la petite vérole en mai 1774.

0: Une tradition qui remonte à Pépin le Bref, le roi doit être sacré à Reims. Turgot, contrôleur général des finances, déplore la cérémonie évaluée à 760 000 livres. Condorcet avait lui écrit pour demander de faire l'impasse sur la plus inutile et la plus ridicule de toutes les dépenses de la monarchie. Comme quoi, déjà à l'époque, l'État n'avait pas de sous. Sauf que le peuple attend. Marie-Antoinette écrira à sa mère le soir même que le sacre a été parfait, les cérémonies de l'église ayant été interrompues au moment du couronnement par les acclamations les plus touchantes.
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0: Elle porte le nom d'un homme que l'on a presque oublié, François Giroux. Né à Paris en 1737, il débute comme enfant de chœur à Notre-Dame de Paris et puis il est nommé maître de musique à la cathédrale d'Orléans. Il a 19 ans à l'époque. C'est un concours qui le propulse à cette place. En 1768, François Giroux entre au concert spirituel des Tuileries. Le premier et le second prix sont attribués à ces deux motets. Ben oui, il fallait écrire pour cet ensemble. Deux motets dont le plus enregistré est peut-être Super Flumina Babylonis sur le texte du psaume 136 au bord des fleuves de Babylone. Lorsqu'on révèle que les deux motets primés sont du même compositeur, la sensation dans la salle est immense. La seconde est comparée aux œuvres de Pergolèse et d'Alembert lui-même prend position en faveur de ce jeune compositeur.

Et donc en 1775, on dit que dans un temps record, il doit écrire une musique pour le sacre du roi. C'est donc dans cette cathédrale de Reims, tendue de velours rouge et de draps d'or, que retentit la musique de Giroux.

Une musique de circonstance, pensée pour cinq voix mixtes et grand orchestre, c'est une missa brevis qu'il écrit. Gaudete in Domino Semper, réjouissez-vous toujours dans le Seigneur. Ironie de l'histoire, cette musique sera reprise 14 ans plus tard pour l'ouverture des États généraux, le 4 juin 1789. La même musique ouvre donc le couronnement de Louis XVI et le premier acte de la fin de son règne.

Ce double triomphe lui ouvre les portes de Versailles. Giroud devient donc maître de chapelle, à la chapelle royale du château, puis surintendant de la musique du roi, cumulant les postes les plus prestigieux à la cour, à la chapelle et à la chambre, jusqu'à ce que la révolution éclate un jour et que tout ce petit monde s'effondre en même temps que la monarchie et l'église. On retrouvera le compositeur concierge du château, écrivant des hymnes patriotiques pour survivre. Il meurt dans l'oubli total en 1799, dans ce même château qui avait été le théâtre de sa gloire.

0: L'enregistrement gratte un peu, bah oui, il est signé Jean-Claude Malgloire, La Grande Écurie et La Chambre du Roi, la dernière version que nous avons de l'enregistrement intégral de cette messe du couronnement de Louis XVI.
1: Merci beaucoup Victor Emmanuel, on vous réécoute bien sûr en podcast, la collection est disponible sur accent4.com. L'équipe de Tempo Matin va s'éclipser, enfin jusqu'à demain évidemment, entre 6h et 10h demain nous serons au rendez-vous avec Anne-Valérie, n'oubliez pas le vendredi, 9h l'instant T, l'agenda culturel de votre radio. Vous passez une bonne journée et un bon moment maintenant avec Julie Valcaire, le siècle des romantiques. À demain.
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4: 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Il est 10h. 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
6: Bonjour à tous, très chers auditeurs. Nous nous retrouvons donc aujourd'hui pour nous intéresser aux œuvres inspirées de nos amis les animaux. Et oui, nombreuses sont les pièces musicales à trouver leur inspiration auprès de ces êtres vivants si chers à nous tous. De façon descriptive ou plus allégorique, animaux de compagnie ou créatures plus étranges, les liens peuvent être nombreux et variés. Pour débuter, je vous propose de nous intéresser au troisième mouvement de la symphonie fantastique de Berlioz. Cette œuvre, que nous savons charnière et déterminante dans l'évolution stylistique de la musique classique occidentale et de son passage vers le romantisme, présente un mouvement intitulé « Scène au chant ». Se trouvant un soir à la campagne, le compositeur entend au loin deux pâtres qui dialoguent à rang des vaches. Un duo pastoral qui s'inspire de ce chant traditionnel suisse qui fait partie encore aujourd'hui de la tradition et de la culture de ce pays. À tel point que les mercenaires suisses, au service du roi de France, désertaient à son écoute, ne résistant pas au mal du pays qui les prenait tout d'un coup. Un soldat qui jouait ou chantait ce chant était même passible de peine de mort, nous dit Rousseau dans son dictionnaire de la musique. Mythe ou réalité ? À l'origine, il s'agit d'un chant de berger et nombreux compositeurs l'ont utilisé pour évoquer un passé regretté, mettre en place une atmosphère nostalgique. Mais la référence reste bien présente. Je vous propose donc d'écouter le troisième mouvement de la symphonie fantastique de Berlioz, interprété par le London Symphony Orchestra, dirigé par Sir Colin Davis et enregistré pour le London Symphony Ltd en 2001.

Nous venons d'écouter le troisième mouvement de la Symphonie fantastique de Berlioz, interprété par le London Symphony Orchestra, dirigé par Sir Colin Davis. Pour notre prochaine écoute, il va s'agir d'un des airs les plus connus de toute l'histoire de la musique. En 1875, Bizet écrit Carmen, qui est encore aujourd'hui l'opéra le plus joué dans le monde entier. Et comment parler de cette œuvre sans évoquer sa mélodie phare, rentrée dans la culture populaire et que tout à chacun peut fredonner ? L'amour est un oiseau rebelle. L'opéra Carmen est écrit sur le thème d'un drame romantique d'amour passionné, tragique et même fatal, entre Carmen, une jeune et très belle gitane bohémienne andalouse, cigarière de la manufacture des tabacs de Séville en Andalousie, et Don José, jeune séduisant caporal brigadier des dragons, chargé de surveiller cette manufacture. Dans cet air, Carmen met en garde ses nombreux prétendants. « Quand je vous aimerai, ma foi, je ne sais pas. Peut-être jamais, peut-être demain, mais pas aujourd'hui, c'est certain. L'amour est un oiseau rebelle que nul ne peut apprivoiser. L'amour est enfant de bohème, il n'a jamais, jamais connu de loi. Si tu ne m'aimes pas, je t'aime, et si je t'aime, prends garde à toi. » L'oiseau est ici utilisé comme symbole de liberté, dur à apprivoiser, et gare à celui qui s'éprendra de Carmen. Je vous propose d'écouter la version de Maria Callas avec l'orchestre de l'Opéra National de Paris, avec Georges Prêtre à la direction, et enregistrée pour Warner Classics en 2014.

venons donc d'écouter l'air « L'amour est un oiseau rebelle » issu de l'opéra « Carmen » de Georges Bizet, interprété par Maria Callas avec l'orchestre de l'Opéra National de Paris et Georges Prêtre à la direction. Toujours en France, intéressons-nous désormais au Nocturne de Claude Debussy. Il s'agit d'un triptyque pour orchestre symphonique avec chœur de femmes. Le projet initial est né à travers la vision des tableaux du peintre américain James Whistler, que Debussy appréciait beaucoup. S'il est une œuvre qui lui a donné du fil à retordre, c'est bien cet ensemble que forment ces trois nocturnes. Il faudra à Debussy plus de 2 ans pour arriver à la version définitive. Composés entre 1897 et 1899, ils sont intitulés « Nuages, fêtes et sirènes ». L'œuvre entière fut créée le 27 octobre 1901 et est dédiée à Georges Hartmann, éditeur et librettiste français. À noter que Maurice Ravel fit une réduction de l'œuvre pour 2 pianos. C'est donc le 3e nocturne intitulé « Sirène » qui nous intéresse aujourd'hui au vu de la thématique de notre émission. Par cette œuvre au titre évocateur, le compositeur aborde avec génie à la fois le thème de la mer qu'il affectionne particulièrement au vu de ses nombreuses œuvres qui y sont consacrées et l'univers fascinant du rêve. Dans une note de présentation, il lui a lui-même résumé ainsi l'esprit de ce nocturne. C'est la mer et son rythme innombrable, puis, parmi les vagues argentées de lune, s'entend, rit et passe le chant mystérieux des sirènes. Une grande caractéristique de cette œuvre réside dans l'introduction d'un chœur de femmes, 8 sopranos et 8 mezzos, qui chantent sans paroles et font donc l'objet d'un traitement instrumental. Je vous propose d'écouter la version de l'orchestre Allais avec Sir Mark Edler à la direction, un enregistrement qui date de 2019 pour le Allais Concert Society.

Nous venons donc d'écouter le nocturne Sirène de Claude Debussy, interprété par l'orchestre Hallé avec Sir Mark Edler à la direction. De l'autre côté du Rhin, la troisième symphonie en ré mineur de Gustav Mahler a été composée durant les étés 1895 et 1896 à Steinbach am Attersee. C'est la plus longue des symphonies du compositeur avec près d'1h40 de musique. Parmi les 6 mouvements qui la composent, le troisième nous intéresse particulièrement aujourd'hui. En effet, ce scherzo, très développé, illustre la démarche du compositeur qui souhaite de plus en plus s'inspirer et se rapprocher de la nature. Cette fois-ci, il s'agit d'un tableau plutôt burlesque et humoristique, des sonorités évoquant des scènes de bestiaires animaliers et de lumières chatoyantes s'enchaînent tout au long du mouvement. Ce que me comptent les animaux de la forêt avait initialement titré Mahler pour ce troisième mouvement. Il démarre par un célèbre chant de passereau qui nous introduit très rapidement dans un univers forestier, avec une série de petites histoires et de tableaux de la vie animale ou de la chasse. Petit à petit, divers développements viennent colorer ce mouvement par beaucoup d'ironie, se référant à un prédateur qui a capturé sa proie, ou encore une danse des ondines, ces génies des eaux de la mythologie germanique. Dans la coda, le discours musical est marqué par un coup d'éclat ponctué au gong, annonçant un événement particulier. Un développement aux sonorités célestes, des cordes et des cuivres arrive. S'ensuit un crescendo vertigineux des cuivres et des percussions qui se termine abruptement, comme un déchaînement incontrôlable. Je vous propose d'écouter donc ce troisième mouvement avec le Oslo Philharmonic Orchestra, dirigé par Maris Johnson, et enregistré pour Grappa Musikforlag en 2019.

Nous venons d'écouter le troisième mouvement de la troisième symphonie de Mahler, interprété par l'Oslo Philharmonic Orchestra, dirigé par Maris Johnson en 2019. De retour en France, le Festin de l'araignée, opus 17, est un ballet pantomime d'Albert Roussel sur un argument de Gilbert Devoisin et une chorégraphie de Léo Staats. Commandé par le Théâtre des Arts en 1912, il s'inspire des souvenirs entomologiques de Jean-Henri Fabre. Plutôt symboliste, le ballet se concentre sur l'arrivée des insectes servant de repas à la fameuse araignée. Il est créé le 3 avril 1913 à Paris. C'est l'une des œuvres les plus jouées de Roussel. Il s'inspire véritablement des observations de l'entomologiste Fabre pour décrire la vie de la nature avec fraîcheur et finesse. Les techniques qu'il emploie correspondent à l'aboutissement de sa période impressionniste. Il confie à l'orchestre une succession d'images sonores. L'éveil du jardin, les pas des fourmis, la naissance de l'éphémère, jusqu'à la tombée de la nuit. Pour obtenir une palette nuancée, il demande aux instrumentistes d'appliquer différents modes de jeu. Ainsi, les cordes jouent tantôt avec l'archet, tantôt en pizzicato, tantôt avec sourdine ou en harmonique. La façon dont le compositeur associe les instruments de l'orchestre est proche de l'écriture de Debussy et de Ravel. Cette orchestration est empreinte de légèreté et de poésie. Je vous propose d'écouter la première partie prélude et très animée avec le Royal Scottish National Orchestra, dirigé par Stéphane Deneuve et enregistré pour Naxos en 2012.

Nous venons d'écouter la première partie du Festin de l'araignée d'Albert Roussel, interprété par le Royal Scottish National Orchestra, dirigé par Stéphane Deneuve. Toujours en France, Le Bœuf sur le Toit est une œuvre musicale de Darius Milhaud, créée le 21 février 1920 à la Comédie des Champs-Élysées. Achevée le 21 décembre 1919, il s'agit à l'origine d'une pièce pour violon et piano intitulée « Cinéma Fantasy » et destinée à accompagner un film muet de Charlie Chaplin. Membre du fameux groupe des Six, avec notamment Auric et Poulenc, Milhaud transforme cette pièce en ballet pantomime sur la suggestion de Jean Cocteau qui en écrira l'argument. Le titre comme la musique sont inspirés d'une ancienne chanson brésilienne, pays que fréquenta le compositeur et nommé « O Boy Non Telado », le refrain revient près de 14 fois sur 12 tonalités différentes. Farce surréaliste, il n'y a pas à proprement parler d'histoire. Le décor représente un bar qui voit défiler plusieurs personnages. Un bookmaker, un nain, un boxeur, une femme habillée en homme, des hommes habillés en femme, un policier qui se fait décapiter par les pales d'un ventilateur avant de ressusciter. La chorégraphie était volontairement très lente, en décalage avec le côté vif et joyeux de l'accompagnement musical. Je vous propose d'écouter la version de Renaud Capuçon avec le Deutsche Kammerphilharmonik de Bremen, avec Daniel Harding à la direction, un enregistrement qui date de 2001 pour Erato Warner Classics.

Nous venons d'écouter Le Bœuf sur le Toit, opus 58 de Darius Milhaud avec Renaud Capuçon au violon et le Deutsche Kammerphilharmonik de Bremen avec Daniel Harding à la direction. Rendons-nous désormais en Russie pour nous intéresser à une œuvre de Rimsky-Korsakov intitulée Flocons de neige. Il s'agit d'un opéra en quatre actes composé de 1880 à 1881 sur un livret écrit par le compositeur d'après la pièce éponyme d'Alexandre Ostroïevski. La création eut lieu en janvier 1882 au Théâtre Mariinsky de Saint-Pétersbourg. L'opéra met en jeu l'opposition des forces éternelles de la nature, impliquant l'interaction de personnages mythologiques, le grand-père hiver, la fée du printemps, l'esprit des bois, mais aussi des personnages réalistes et entre ces deux pôles des personnages idéaux, Snegurochka ou le tsar Berendai. Le compositeur s'est efforcé de distinguer chaque groupe grâce à la musique et plusieurs caractères individuels ont leur propre leitmotiv, généralement associé à une chanson dans le caractère russe. Il existe une version instrumentale sous forme de suite que nous allons d'ailleurs écouter. En quatre mouvements, je vous propose l'introduction et la deuxième partie « Danse des oiseaux » en lien avec notre thématique du jour. Ils vous seront interprétés par le Slovaque Radio Symphony Orchestra avec Donald Joano à la direction, un enregistrement pour Naxos de 1991.

Nous venons d'écouter la suite Flocons de neige avec l'introduction et la danse des oiseaux de Rimsky-Korsakov, interprétée par le Slovaque Radio Symphony Orchestra, dirigé par Donald Johannus. De retour en France, Francis Poulenc compose une œuvre intitulée Le Bestiaire, aussi nommée Le Cortège d'Orphée, en 1919. Il s'agit d'un cycle de chansons de jeunesse, avec des mélodies plutôt simples, mais remplies d'humour et de modernisme, qui cachent beaucoup de choses derrière elles malgré tout. Poulenc s'inspire du recueil de poèmes éponymes de Guillaume Apollinaire, poète entre symbolisme et surréalisme, paru en 1911. À la manière des fables de La Fontaine, chaque poème brosse le portrait plein d'esprit d'un animal. Parmi les 30 qui ont été écrits, Poulenc en choisit 6 et les met en musique pour voix de femme et piano ou ensemble instrumental. Je vous propose d'en écouter l'intégralité, cette fois-ci pour baryton et ensemble instrumental, interprété par Thomas Allen, le Nash Ensemble, le tout dirigé par Lionel Friend et enregistré pour CRD Records en 1986.

Nous venons d'écouter le bestiaire de Francis Poulin, interprété par Thomas Allen, le Nash Ensemble, avec à la direction Lionel Friend. Nous arrivons déjà à notre dernier extrait musical de l'émission et pour cela, je vous propose d'avancer quelque peu dans le temps et de traverser les Alpes pour écouter une œuvre d'Ottorino Respighi, compositeur italien et violoniste qui a été un personnage de premier plan au début du XXe siècle. En 1928, il compose une suite intitulée « The Birds » pour petit orchestre, se situant plutôt dans les styles des XVIIe et XVIIIe siècles et se trouve être une tentative de transcription des chants et de bruits d'oiseaux sous forme purement musicale. Elle se compose de 5 mouvements que je vous propose d'écouter intégralement. Prélude, la colombe, la poule, le rossignol et le coucou. Écoutons la version de l'Orpheus Chamber Orchestra enregistrée en 1993 pour Deutsche Grammophon.

Nous venons d'écouter l'œuvre The Birds d'Ottorino Respighi, interprétée par l'Orpheus Chamber Orchestra et enregistrée pour Deutsche Grammophon en 1993. Très chers auditeurs, c'est avec grand plaisir que je vous ai encore une fois retrouvés aujourd'hui pour notre émission Le siècle romantique et au-delà. J'espère sincèrement que les œuvres proposées vous ont plu et n'ont fait qu'agrandir vos horizons musicaux. Merci à tous et à très bientôt.

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1: Il est 14h.
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de Henry Purcell. Je vous propose d'écouter trois fantaisies à trois pour viol par l'ensemble Hespérion 20 et Jordi Savall.

Henry Purcell, trois fantaisies à trois pour viol, par l'ensemble Hespérion 20. De Serge Taneyev, voici la suite de concerts pour violon et orchestre, opus 28, par David Oistrakh et l'Orchestre symphonique d'État du RSS, placé sous la direction de Kurt Sanderling.

David Oistrakh et l'Orchestre symphonique d'État du RSS, que dirigeait Kurt Sanderling, étaient les interprètes de la suite de concerts pour violon et orchestre opus 28 de Serge Taneyev. Composée à l'âge de 20 ans, la fantaisie tableau pour deux pianos de Serge Rachmaninoff est dédiée à Tchaïkovski. Le deuxième mouvement, intitulé « Une nuit d'amour », s'inspire d'un poème de Byron et évoque des chants d'oiseaux. Il a pour interprètes Emmanuel Ax et Yefim Brofman.

Emmanuel Axe et Yefim Brofman interprétaient le deuxième mouvement de la fantaisie tableau pour deux pianos de Serge Rachmaninoff. Nous allons entendre à présent la troisième des sept symphonies de Serge Prokofiev, dont le matériau thématique est largement issu de son opéra L'Ange de Feu, opéra qui ne le satisfaisait pas et qui fut créé après sa mort. L'Orchestre philharmonique de la Radio des Pays-Bas est dirigé par James Gaffigan.

Après la symphonie numéro 3 en do mineur opus 44 de Serge Prokofiev, par l'Orchestre Philharmonique de la Radio des Pays-Bas et James Gaffigan, voici Entre le souffle et le murmure pour flûte, alto et harpe d'Anthony Girard. Né en 1959, ce compositeur sensible à la poésie et au mysticisme a toujours inscrit son activité créatrice en marge des courants dominants de la musique dite contemporaine. Il trouve son inspiration dans la musique de l'école française moderne, Fauré, Ravel, Debussy, le chant grégorien et l'enfance de la polyphonie, Josquin des Prés, la musique de l'Inde et le minimalisme. Entre le souffle et le murmure a pour interprète Marcos Freniani Martins à la flûte, Pierre-Henrique Zureb à l'alto et Rachel Talitman à la harpe. Un disque Harp & Company,

Entre le souffle et le murmure, pour flûte, alto et harpe, d'Anthony Girard, par Marcos Freniani Martins, Pierre-Henri Xureb et Rachel Talitman, était la dernière œuvre que je souhaitais vous donner à entendre aujourd'hui. Nous nous retrouverons très prochainement, je l'espère, sur les ondes d'Accent 4.

0: 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Il est 16h. 16h, 18h, tempo. 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
1: Bonjour, heureux de passer ces deux prochaines heures avec vous en compagnie de la grande musique, au programme des pépites moins connues et bien sûr de grands classiques. Un moment à partager entre toute simplicité. Un petit plaisir, quoi.

0: On fait une courte pause et on revient avec le meilleur du répertoire juste après la publicité.
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0: L'actualité du disque classique, c'est aussi de belles surprises. 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
1: C'est parti pour la nouveauté du disque. L'altiste Timothée Ridoux et le pianiste Jonathan Ware célèbrent l'élégance et le lyrisme de la musique française avec l'album Alto Appassionato. De Gabriel Fauré à César Franck, en passant par Henri Busser ou Georges Enescu, ce programme met en relief le magnifique timbre de l'époque de l'alto. On pourrait presque s'imaginer dans un petit concert privé chez Marcel Proust. Je vous propose d'entendre Nell, extrait des 3 Songs opus 18 de Gabriel Fauré, dans un arrangement pour alto et piano. C'est pour le label Harmonia Mundi.

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1: Il est 17h.
2: Si vous prenez le train en marche quelques secondes après 17h, sachez que nous nous faisons plaisir ce soir avec des partitions de musique classique, comme toujours sur Accent 4.

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Souvenez-vous, nous approchons de la guerre, Elisabeth Schwarzkopf signe un contrat avec le Deutsche Oper de Berlin en 1940. Elle y chante quantité de petits rôles, comme c'est la règle dans les théâtres allemands. Grâce à son talent tout à fait hors du commun, elle est invitée au mythique opéra de Vienne en 1942. Elle y chante notamment le rôle très difficile de Constance dans L'enlèvement au sérail de Mozart. C'est bien un rôle de soprano coloratour, avec de périlleux aigus. Elle n'aurait pas pu chanter La Reine de la Nuit, elle n'avait pas le suraigu. Mais Constance, ça, elle pouvait le faire, même si elle n'avait pas la réserve du contre-fa, la note supplémentaire qui permet d'être tout à fait confiante quand on chante des rôles aussi aigus. C'est d'ailleurs dans les deux airs de Constance qu'elle fait ses débuts au disque. Elle a enregistré le fameux air Martin Allerharten avec les Wiener Philharmoniker et Herbert von Karajan en 1946. C'est son tout premier enregistrement, déjà au sommet.

0: Elisabeth Schwarzkopf chantait le grand air de Constance, Constanze, dans Entführung aus dem Serail de Mozart, l'enlèvement au sérail. Elle est en pleine jeunesse et parfaitement préparée. Elle inaugure ainsi avec Karajan une des plus exceptionnelles collaborations du XXe siècle au disque. Nous en reparlerons bien sûr dans un prochain épisode du feuilleton Histoire d'une vie consacré à Elisabeth Schwarzkopf, grâce à Lucas et Léo à la technique. Tout ceci sur Accent 4, bien sûr.
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0: Merci d'avoir été là. À demain, 16h, et belle soirée sur Accent 4.
1: 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Il est 18h.

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0: 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Il est 22h. 22h minuit.
1: Nous pensons le 20e siècle comme un siècle extrêmement rapide. Ce n'est pas vrai du tout. Quand on voit la différence entre Beethoven et Wagner, par exemple, si on prend ce recul, après à peine 50 ans, et il y a eu une énorme différence de langage. Et je pense, par exemple, qu'entre Stravinsky, les tendances d'aujourd'hui, il y a probablement moins de différence qu'entre Wagner et Beethoven.
2: Michel Beck.
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3: C'est un concert particulièrement émouvant que je vous invite à écouter aujourd'hui, puisqu'il s'agit du dernier concert donné en Angleterre au Royal Albert Hall le 14 mai 1974 par Léopold Stokowski, alors âgé de 92 ans. Il devait disparaître 3 ans plus tard. Pour ce dernier concert avec le New Philharmonia Orchestra, le chef britannique, d'origine irlandaise par sa mère et polonaise par son père, avait choisi de débuter son programme par un hommage à Otto Klemperer, décédé en juillet 1973 à l'âge de 88 ans et qui avait été le directeur musical de l'orchestre à partir de 1959. Otto Klemperer était aussi compositeur. Et sur les pupitres des musiciens se trouvait, ce 14 mai 1974, la partition de Mary Walsh tirée de son opéra Das Ziel, une page que Klemperer avait enregistrée mais jamais donnée en public en Angleterre.

En hommage à Otto Klemperer, Léopold Stokowski dirigeait Merry Waltz. En 1896, Léopold Stokowski avait brièvement côtoyé Ralph Vaughan Williams lors de ses études au Royal College of Music de Londres. S'il dirigea au cours de sa carrière pas moins de 6 des 9 symphonies du compositeur, il créa la fantaisie sur un thème de Thomas Tallis avec l'orchestre de Philadelphie en 1926. Pour ce concert du 14 mai 1974, il plaça les violoncelles et contrebasses sur une longue rangée au fond de la scène et plaça le second orchestre sur la gauche, légèrement surélevé sur des praticables. Le critique du Times, Alan Blythe, a eu le sentiment que l'œuvre apparaissait telle qu'elle le devait, comme une déclaration universelle de calme et de sérénité, et non comme une simple digression modale.

Sous la direction de Léopold Stokowski, les musiciens du New Philharmonia Orchestra interprétaient la fantaisie sur un thème de Thomas Tallis de Ralph Vaughan Williams. En 1908, le compositeur étudia l'orchestration avec Ravel à Paris. C'est donc tout naturellement qu'après cette œuvre, Stokowski fit le choix de la rhapsodie espagnole. Citons une nouvelle fois le critique du Times. La rhapsodie espagnole de Ravel n'aurait guère pu former un plus vif contraste, raffinée, joyeuse, exubérante. Stokowski, bien entendu, joue avec les sons comme s'il était né pour cela, prêtant tour à tour attention au rythme, à la couleur et à l'équilibre, et révélant ainsi dans l'envolée finale une belle vivacité.

Accueil enthousiaste du public présent au Royal Albert Hall le 14 mai 1974 pour ce dernier concert sur le sol britannique de Léopold Stokowski qui dirigeait la Rhapsodie espagnole de Maurice Ravel. Ce concert se terminait avec la 4e symphonie de Brahms qu'il devait enregistrer le mois suivant. Un autre critique, Edward Griffield, nota que l'interprétation était l'une des plus rapides qu'on ait jamais entendues de la dernière symphonie de Brahms. Stokowski démontrait, et à ma connaissance, jamais personne ne l'a fait aussi clairement que lui, que cette symphonie ne permet aucune résolution facile et reste tragique jusqu'à la fin.

C'est avec la 4e symphonie en mi mineur, opus 98 de Brahms, que se termine ce dernier concert du 14 mai 1974 de Léopold Stokowski avec le New Philharmonia Orchestra. Ce programme de musique archive se poursuit avec un arrangement de la musique d'amour des actes 2 et 3 de Tristan et Isolde de Richard Wagner. Léopold Stokowski dirige l'orchestre de Philadelphie.

De Richard Wagner, vous écoutiez cet arrangement de la musique d'amour de Tristan et Isolde sous la direction de Léopold Stokowski. Bien évidemment, lorsqu'on évoque le nom de ce chef, on pense à ses arrangements d'œuvres de Jean-Sébastien Bach. Et bien, pour conclure, je vous invite à écouter trois chorales qu'il a arrangées. Voici successivement « Ich rufe zu dir »,« Herr Jesu Christ, BWV 639 », Nun kommt der Heiden Heiland BWW 599 et wir glauben allen einen Gott BWV 680. On retrouve Léopold Stokowski et l'orchestre de Philadelphie dont il assura la direction musicale de 1912 à 1938.

0: trois chorales, Ich ruf zu dir, Herr Jesu Christ, BWV 639, Nun komm der Heiden Heiland, BWV 599, et wir glauben allen Heinen Gott, 680 de Jean-Sébastien Bach, par Léopold Stokowski à la tête de l'Orchestre de Philadelphie. Ainsi s'achève ce programme de musique archive préparé par Olivier Hérouard et présenté par Michel Beck. Dans quelques instants, la suite des programmes d'Accent 4, l'instant classique.
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1: Bonjour à tous, c'est Patrice et je suis très heureux de vous retrouver pour une nouvelle saison des chemins de traverse. Pour débuter cette cinquième saison, je vous propose de découvrir l'œuvre de l'américain George Antheil, le bad boy de la musique ainsi qu'il aimait lui-même à se surnommer. Né avec le siècle, il eut dès le début de sa carrière l'objectif de s'inscrire totalement dans le contexte contemporain, celui de l'âge industriel. Plusieurs œuvres pianistiques traduisent cette démarche, proche des recherches du mouvement futuriste européen, à l'image de la troisième sonate intitulée « La mort des machines » ou de la deuxième « Aéroplane ». Cette courte pièce s'inscrit entre deux parties lentes, une section à jouer aussi vite que possible, comme l'indique la partition. Tournure grotesque, cellule rythmique percussive à la Stravinsky, accord dissonant martelé avec insistance, espace sonore harmoniquement flottant, caractérise l'écriture pianistique initiale d'Antheil qui procède par collage de couleurs et textures. Nous l'écoutons sous les doigts de Gilly Livingstone.

Guy Livingstone était l'interprète de la sonate pour piano numéro 2, Airplane Sonata, de George Antheil, écrite à Berlin en 1922. L'année suivante, on retrouve Antheil plongeant avec délectation dans l'effervescence culturelle du Paris des années folles. Il y donne un concert de ses dernières œuvres qui provoque un scandale pour le plus grand plaisir de l'auteur. Peu après, il récidive dans la provocation avec sa musique pour un film expérimental de ses nouveaux amis, Man Ray et Fernand Léger, intitulé « Ballet mécanique », dont il dit « Elle est de loin mon œuvre la plus radicale. C'est le rythme de la machinerie, présenté aussi joliment qu'un artiste sait le faire. » L'œuvre est conçue à l'origine pour 16 pianos mécaniques synchronisés, vite remplacés par des pianistes humains en raison de problèmes techniques de synchronisation, plus deux pianos, cloches, xylophones, grosses caisses, une sirène et trois hélices d'avion. Elle connaît sa première officielle à Paris en juin 1926, le concert s'achevant par une émeute dans les rues. Avec le recul historique, Ballet mécanique ne nous apparaît finalement plus aussi radical, mais garde toute sa modernité dans ses recherches de rythmes et de timbres. L'orchestre des virtuoses de chambre de Philadelphie est dirigé par Daniel Spaulding, un compact Naxos.

Daniel Spaulding et l'orchestre des Virtuoses de Chambre de Philadelphie interprétaient Ballet Mécanique, œuvre phare de George Antheil. À Paris, celui-ci fait la connaissance de plusieurs artistes américains, Ernest Hemingway et Ezra Pound, et des musiciens comme Leo Ornstein ou Virgil Thomson. Né en 1896 et mort en 1989, celui-ci fut l'élève de Nadia Boulanger et subit l'influence du groupe des Six. Il fut lui-même, plus tard, un mentor pour toute une génération de musiciens tonaux, parmi lesquels Leonard Bernstein. Thomson est par ailleurs l'auteur d'une œuvre couvrant avec bonheur les principaux domaines de la création musicale. Si l'on connaît un peu son œuvre symphonique ou ses compositions pour le cinéma, dont la musique du film Louisiana Story, qui lui valut en 1948 rien moins que le prix Pulitzer, le reste de sa production est plus confidentiel. J'ai choisi de vous faire entendre son Stabat Mater sur un poème de Max Jacob. Écrit pour soprano et quatuor à cordes, il fut créé à Paris en 1931 par Madeleine Lémaud et le quatuor Kretli, dont le violoncelliste n'était autre que le grand André Navarra. Je vous en propose la version de Claire Gormley, soprano, qu'accompagnent Shem Ghibori et René Jols, violon, Ronald Carbon à l'alto et Maxine Neumann au violoncelle.

Après ce Stabat Mater de Virgil Thomson, revenons à George Antheil, que nous retrouvons de retour sur sa terre natale en 1936, le climat régnant en Europe ayant accéléré ce départ. Échaudé par plusieurs échecs, le bad boy a mis un peu d'eau dans son vin et est revenu à un langage moins radical et provocateur que ses premières œuvres européennes, sans se départir néanmoins de son enracinement dans le siècle dont témoigne sa jazz symphonie. Ce titre cache en réalité un concerto pour piano, composé dans une première version en 1925, puis sensiblement remanié en 1955. C'est cette version que je vous propose, plus condensée, mais où l'on perçoit toujours l'influence française. Millau n'est pas loin. Nous l'écoutons sous les doigts de Markus Becker, qui l'a enregistré pour CPO en 2006 avec la complicité de l'orchestre philharmonique de la NDR, placé sous la direction d'Eiji Uwe.

Si le premier quatuor à cordes de George Antheil date de la même période que cette jazz symphonie qu'interprétait à l'instant Marcus Becker avec A.G. Way, l'orchestre philharmonique de la NDR, le troisième, que nous écouterons à présent, daté de 1948, présente un tout autre style. Cette versatilité formelle est d'ailleurs, à n'en pas douter, une des principales caractéristiques de la musique d'Antheil. Les œuvres d'après-guerre apparaissent comme un compromis entre post-romantisme et un modernisme plus proche de celui de Prokofiev ou Shostakovich. Elles sont aussi incontestablement plus influencées par la culture américaine. Citons une nouvelle fois Antheil lui-même qui écrivait dans son autobiographie « Je désirais me dissocier des écoles modernes du dernier demi-siècle et créer une musique pour moi et ceux qui m'entourent qui n'ait pas peur de la mélodie développée, de la tonalité ou d'autres formes compréhensibles. » Voici pour illustrer cette profession de foi son quatuor à cordes numéro 3 par le Mondrian String Quartet.

Le Mondrian String Quartet, interprété pour le label Etc., le troisième quatuor à cordes de George Antheil. En guise d'intermède, je vous propose d'écouter un recueil pour piano d'un autre compositeur américain ayant gravité dans sa sphère, Leo Ornstein, qui émigra aux États-Unis à l'âge de 13 ans pour fuir les pogroms en Ukraine. Ornstein est connu pour ses œuvres d'avant-garde dans lesquelles il utilise notamment régulièrement la technique du cluster, c'est-à-dire un ensemble de sons conjoints simultanés formant une grappe sonore, comme quand on appuie son bras sur les touches d'un piano par exemple. Cependant, même à l'apogée de sa notoriété ultramoderniste, Ornstein compose aussi des œuvres où résonnent des réminiscences mélodiques et rythmiques des chants d'Europe centrale, ou d'autres lyriques et tonales, comme ce recueil de 5 courtes pièces intitulé « Dans la campagne ». Successivement, « Lamentation du bohémien »,« Le vieux donjon »,« Danse des fées »,« Les cloches de la cathédrale et le chœur », et enfin, le manège, au piano Arsenti Kharitonov.

Leo Ornstein, In the Country, par Arsenti Karitonov. Retournons à Rantaï pour la fin de ce programme, avec trois œuvres qui illustrent le langage néo-romantique qu'il utilisera à compter de son retour aux États-Unis. Retour difficile pour Rantaï qui ne peut plus compter sur le soutien financier de sa mécène de toujours, Marie-Louise Bock. Obligé de gagner sa vie, il commence à travailler pour le cinéma, pour lequel il produit jusqu'à la fin de sa vie des partitions d'envergure justement remarquées. En parallèle, il travaille sur une nouvelle symphonie, sa troisième, à laquelle il veut conférer un son typiquement national. Paris tenu. Écrite en 1939 au cours d'un voyage sur les routes du sud et de l'ouest du pays, la troisième symphonie ne porte pas pour rien son sous-titre « Américaine ». Dès les premiers accents de cuivre, on y sent l'évocation d'une « Amérique audacieuse, confiante, tournée vers l'avenir », selon les propres termes de son auteur qui ajoute « Le cinéma m'a beaucoup apporté ». Il m'a appris comment travailler vite et bien et comment écrire des mélodies que les hommes du monde entier puissent comprendre. Je vous laisse l'apprécier sans plus tarder dans l'interprétation de l'Orchestre symphonique de la Radio de Francfort que dirige Hugues Wolff.

Hugh Wolf et l'Orchestre symphonique de la Radio de Francfort viennent de nous interpréter la troisième symphonie dite américaine de George Antheil. Et c'est l'auteur, que nous retrouvons au piano, interprète de ses propres œuvres dans un témoignage très rare de son talent de pianiste, dans les Valentine's Waltzes qu'il a enregistrés en 1949, c'est-à-dire très peu de temps après leur achèvement. Il s'agit d'une série de 11 pièces en forme de valse, bien éloignées des salons, à l'harmonie tonale très fluctuante, à l'atmosphère nostalgique, voire presque dépressive. Le format de cette émission ne me permettant pas de vous les faire entendre dans leur intégralité, je vous en propose à présent les quatre premières.

de et par George Antheil. Nous écoutions les Valentine's Waltzers numéro 1 à 4. Nous terminerons cette émission avec quelques extraits de son dernier opéra, The Brothers, écrit en 1954, 5 ans à peine avant sa mort. Le livret transpose dans l'Amérique contemporaine l'histoire biblique d'Abel et Caïn en un drame resserré en un acte qui suit les principes d'unité de temps et de lieu. Tout se passe dans une cuisine où Mary va devoir composer entre Abe, son mari, et Ken, le frère de Abe qu'elle a quitté pour épouser celui-ci avant la guerre. Tout se termine par le meurtre de Abe par Ken, qui est arrêté. La partition inscrit l'action dans le quotidien. Klaxon et sonnette, rythme typiquement américain inspiré du jazz, sans pour autant que la tension dramatique et l'énergie musicale ne se relâchent. Voici la première scène de cet opéra, injustement oubliée, et ressuscitée par CPO qui en a confié la direction à l'excellent Stephen Sloan, placé à la tête de l'orchestre symphonique de Bochum. Rebecca Nelson et Mary, Ray Way Jr. et William Daisley interprètent respectivement Abe et Ken, Mark Murphy et Piotr Prochera complètent la distribution.

C'est avec la scène numéro 1 de son opéra The Brothers que nous écoutions dans la version dirigée par Stephen Sloan pour CPO que s'achève ce programme consacré au compositeur américain George Antheil. Merci à vous, chers auditeurs, d'avoir été fidèles à notre rendez-vous mensuel des musiques rares. Je tiens également à remercier ici tout particulièrement Maxime qui en a une dernière fois assuré la réalisation technique et que je veux saluer pour tout ce qu'il a apporté à notre radio, pour sa constante disponibilité, son écoute attentive et ses compétences professionnelles incontestées. Merci Maxime et bonne continuation pour tes prochains projets professionnels. Et bonne soirée à vous, chers auditeurs, à qui je donne rendez-vous le mois prochain sur Accent 4, bien sûr.

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1: Bonjour à tous, très chers auditeurs. Aujourd'hui, nous allons nous intéresser à une thématique particulière, plutôt issue du monde de l'enfance, mais qui a véritablement été une très grande source d'inspiration pour les compositeurs, les contes. Il s'agit de récits de fées ou d'aventures imaginaires devenus un véritable genre littéraire. Malgré un caractère polymorphe et parfois hybride, les récits suivent souvent des formes de schémas narratifs définis comme une structure narrative prédéfinie avec une situation initiale, un élément perturbateur, des péripéties, la crise et la résolution finale. C'est Vladimir Propp qui, au début du XXe siècle, a comparé plus d'une centaine de contes russes dans sa morphologie du conte et a remarqué le côté itératif de ces éléments avec différentes fonctions, le combat, la réussite, la tromperie, la transgression, la transfiguration du héros, des séquences narratives fixes ainsi que des personnages types comme l'agresseur, la princesse, le donateur ou le héros. Par ailleurs, les contes sont complètement inclus dans notre culture populaire et ne pouvons-nous pas aujourd'hui lister chacun une dizaine de contes qui ont marqué et bercé notre enfance? Le premier conte qui nous intéresse, Barbe Bleue, a inspiré Paul Dukas pour son opéra titré Ariane et Barbe Bleue. Barbe Bleue a bien du mal à se marier car aucune femme ne veut l'épouser à cause de la couleur de sa barbe. Mais un jour, il se marie avec l'une des filles de sa voisine. Lorsque Barbe Bleue part en voyage, il confie les clés de sa demeure à sa femme et lui interdit d'ouvrir une porte. Cette dernière, très curieuse, lui désobéit et elle tombe face à face avec un spectacle horrible et comprend à l'intérieur que toutes les anciennes femmes de son mari ont été égorgées. Sous le choc, elle laisse tomber la clé dans le sang, mais plus tard, lorsque Barbe Bleue rentre chez lui, il demande à sa femme de lui rendre ce trousseau de clés et découvre alors que la clé est pleine de sang. Il décide donc de lui laisser un quart d'heure pour prier avant de vouloir la tuer, comme ce fut le cas pour toutes les autres femmes. Finalement, la femme réussit à faire venir ses frères et ces derniers tuent Barbe Bleue et sauvent la jeune femme. L'argument principal de l'opéra est quelque peu différent mais s'inspire de ce récit. L'histoire raconte que les 5 femmes de Barbe Bleue refusent la liberté que souhaite pourtant leur apporter Ariane, la 6e femme. Leur enfermement est d'ailleurs surtout mental et psychologique et il leur semble impossible de pouvoir s'enfuir. Je vous propose d'écouter les 4 premiers numéros de l'acte 1, interprété par l'Orchestre Philharmonique et le Chœur de Köln, dirigé par Gary Bertini. Les solistes présents sont Marilyn Schmieguet, Jocelyne Taillon, Roderick Kennedy et Mistuko Shirai. L'œuvre a été enregistrée pour Capriccio en 2011.